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0: Bonjour à toutes, bonjour à tous. 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Deux invités en plateau aujourd'hui, j'ai le plaisir d'y retrouver Sylvie Leboul, bonjour.
1: Bonjour Jim.
0: Vous êtes accompagnée de Jean-François Ducamp, bonjour.
2: Bonjour.
0: J'ai fait attention parce que la dernière fois, lorsque je vous ai reçu, j'avais écorché votre nom, mille excuses encore.
2: Je vous en prie Jim, pas de souci.
0: Très heureux de vous retrouver dans ce studio aujourd'hui parce que, eh bien, on y est. Ça fait un an qu'on en parle, que c'était dans les tuyaux. Mais ça commence samedi, ça va durer 4 jours. C'est le Salon d'art pornique Grand Ouest, un salon qui se veut international.
2: Oui, européen dans un premier temps, effectivement. Mmh. Et on a bien commencé parce qu'on va avoir une dizaine d'artistes étrangers qui vont être présents. C'est une affaire de longue haleine. Il faut convaincre, il faut démarcher, il faut travailler avec les villes jumelées de la ville de Pornic. C'est un peu notre cahier des charges. Et donc, on s'y est employé avec l'aide beaucoup de l'association du comité de jumelage de Pornic. Et donc, les premiers résultats arrivent. Mmh.
0: Très bien. Belgique, Italie, Espagne, donc des artistes qui viendront de ces trois pays.
2: Oui, Luxembourg également.
0: Luxembourg et Belgique.
1: Belgique aussi.
2: C'est tout. Je crois qu'on a fait.
1: On a dit Hollande.
0: Non.
1: Et on a des Hollandais. On a des Hollandais.
0: La liste s'allonge. Oui. 800 œuvres originales qui vont être exposées.
2: Oui, au minimum. Au minimum.
0: Un total de 100 artistes.
1: 102 artistes.
0: 102, ça y est, on a dépassé les 100.
2: Oui, absolument.
0: Ça, c'est un travail de longue haleine, j'imagine, de préparation, de contact.
2: Oui, effectivement, ça fait plusieurs mois qu'on a ouvert les inscriptions. Ça a tout de suite fonctionné, ce qui prouve que ça correspondait vraiment à un besoin sur le territoire. On a décidé dans un premier temps de nous intéresser auprès de favoriser les artistes du Grand Ouest. Mmh. Et puis, petit à petit, on a ouvert parce qu'effectivement, les demandes venaient de partout, affluaient. Il a fallu mettre en place un jury indépendant qui a eu beaucoup de travail, un travail de fourmi, très, je dirais, régulier et qui a eu beaucoup de difficultés, parfois à trancher entre certaines œuvres parce que, voilà, toutes les œuvres qu'on a reçues étaient de qualité. Et je crois que pour eux, ça a été difficile à un certain moment de choisir. Mmh. Mais voilà, bon,
0: d'effectuer une sélection.
2: Voilà, ouais. Il fallait trancher. Mmh. Et le résultat, ma foi, je pense, va être à la hauteur des attentes du public. Enfin, on l'espère. Puisqu'on a des peintres, des sculpteurs, des photographes qui viennent de tous ces coins dont on a parlé et qui, voilà, vont avoir assez d'espace pour pouvoir présenter leur univers artistique dans de bonnes conditions au public.
0: Mmh. Alors, derrière cette organisation, il y a une association, la vôtre, Art Image.
2: Oui.
0: Et Art Image, elle porte bien son nom parce que peinture, sculpture, photographie.
2: Oui. Voilà, c'est un petit peu
1: le. Il y aura des plasticiens aussi durant le salon.
2: Et Art Image, c'est vrai que c'est un petit jeu de mots pour montrer que tout va avec tout, que les arts plastiques dont on parle quelque part se rejoignent et on le voit bien puisque on a des peintres sculpteurs, on a des photographes qui s'essaient à la peinture et voilà, nos univers, même s'ils s'expriment de manière différente, sont proches et se parlent et s'interconnectent en fait.
0: Mmh. Travail de fourmi, mais oui, j'imagine, parce qu'il faut une bonne année, voire plus, pour organiser et mettre en place cet événement.
2: Oui, alors déjà, il faut convaincre, il faut arriver avec un projet auprès des financeurs qui nous aident, et il y en a un certain nombre, la collectivité déjà, que je remercie ici, la mairie de Pornic, sans laquelle je pense nous n'aurions pas pu monter ce salon, l'agglomération, la Pornic Aglo qui nous aide aussi, le Crédit Mutuel qui est aussi présent, Géant des Beaux-Arts qui est voilà qui amène aussi une dotation. Je crois qu'il y a un certain nombre de partenaires qui sont là et qui, grâce à eux, nous permettent d'atteindre nos objectifs en termes de qualité, puisque on est une petite association avec peu de bénévoles. Et qui croit dur comme fer à ce projet, et qui, grâce aux moyens qu'on nous donne, on essaie de faire en sorte que et les exposants et le public se sentent bien dans les lieux où on va on va les inviter à partir de samedi.
0: Mmh. Alors samedi, ça commence à 11h et ça se termine à 21h. Il y a d'ailleurs un vernissage.
1: Non.
0: Alors,
2: c'est pas un vernissage.
0: D'accord.
1: Une inauguration.
0: Une inauguration.
1: Oui, il y aura une inauguration donc samedi à partir de 18h. Oui. Mais donc c'est ce sera assez restreint puisque on a des contraintes. Des contraintes, on ne peut pas accueillir trop de personnes dans la salle de convivialité où aura lieu notre inauguration. Donc les artistes ne participeront pas à l'inauguration, ils seront sur son stand. Donc nous recevrons les élus et puis... Mais ce sera un petit comité, par contre.
2: Voilà, et on leur fera faire un tour de l'exposition. On leur présentera les artistes de manière détaillée, ce qu'ils font. Et ensuite, il y aura donc cette inauguration officielle durant laquelle il y aura des remises de prix qui se feront par des soutiens financiers et des partenaires dont je parlais tout à l'heure. Mmh. Et donc, il y aura trois prix. Il y aura un prix par discipline, donc un prix photographie, un prix sculpture, un prix peinture. Il y aura le prix de la ville de Pornic. Donc, ça sera ces quatre prix qui vont être remis samedi soir. Et il y aura un prix du public qui sera remis à l'issue de la manifestation le mardi soir, qui sera remis par moi-même et par la présidente de l'association de jumelage.
0: Mmh. Alors, cette émission est enregistrée. Nous sommes jeudi 9, début d'après-midi. Les artistes arrivent demain.
1: Ils arriveront demain à partir de 13h. Et donc, on est assez nombreux pour les accueillir, pour leur offrir vraiment le meilleur accueil possible.
2: Mmh. Et avec des petits cadeaux.
1: Avec des petits cadeaux, puisqu'on a un sponsor qui nous a fourni des petits cadeaux pour les artistes. Et puis, on va vraiment tout faire pour qu'ils se sentent bien parmi nous. C'est vraiment l'objectif d'Arimage, quoi. Mmh. On se sente bien. On a toujours essayé, durant la communication qu'on a eue avec les artistes, à partir du moment où ils ont été sélectionnés, on a toujours maintenu un dialogue avec eux et on les a toujours tenus informés de tout ce qu'on faisait. Ils ont vraiment su... en temps et en heure, tout ce qui se décidait pour le salon.
0: La vie de l'association.
1: La vie de l'association, le déroulement,
0: l'avancée du projet,
1: ils ont toujours été tenus au courant. Mmh. Et ça, je pense qu'ils ont apprécié.
0: On va parler du lieu, si vous le voulez bien.
2: Oui.
0: Mmh. Qu'est-ce que vous pouvez m'en dire ?
2: Vous dire que déjà, c'est un magnifique endroit. Pour nous, c'est une chance sur Pornic d'avoir... C'est ce qui nous a permis d'ailleurs de baser... Ce projet sur Pornic, c'est d'avoir le Val Saint-Martin à disposition, qui est des locaux de plus de 3000 m² au total, avec une très grande salle, qui est un gymnase d'entraînement qui a été adapté spécialement pour recevoir cette exposition, et un espace culturel à côté, ainsi que une salle annexe et un grand hall. Bon, on est à plus de 3000 m² à peu près. Mmh. Et là, on a disposé 113 stands au total pour 102 artistes, donc. Et les sculpteurs vont pouvoir aussi s'exprimer parce qu'ils vont avoir des espaces de 16 m² chacun. Donc, voilà, on a bouclé aujourd'hui. On vient de terminer cette installation. On est soulagés parce que ça a été beaucoup, beaucoup de travail. La collectivité nous a aidé à monter le matériel. Et le résultat, ma foi, est assez intéressant. C'est intimiste. Je l'espère, en tout cas, nous l'espérons de bon goût. Et j'espère que ça plaira à la fois aux exposants et au public. En sachant que, bon, la grosse angoisse pour nous, c'est la météo, évidemment, parce que, déjà, la météo change tous les deux jours, donc c'est compliqué d'anticiper. Mais on a des exposants vraiment très gentils qui comprennent la situation, qui savent bien que voilà, on peut pas non plus faire la pluie et le beau temps sur le Val Saint-Martin. Mais en tout cas, on a une équipe aussi d'encadrants de la mairie qui met tout en œuvre pour garder les bâtiments relativement frais. Donc je pense que les températures vont être supportables, à la fois pour les exposants qui vont rester quand même 10 heures ou 11 heures par jour, et pour le public que l'on invite fortement à venir nous voir et à profiter de ce moment artistique.
0: Exposant, public, public, exposant, interaction entre les deux, parce que le public souvent rencontre l'artiste qui a réalisé les œuvres que le public vient de découvrir et aime également donner sa vision, son ressenti d'une œuvre face à l'artiste qui l'a créé.
2: Bien sûr, et c'est aussi une des spécificités du salon, c'est que tous les exposants vont être présents tout le temps. Et donc, voilà, les visiteurs pourront, à n'importe quel moment de la journée, venir échanger avec les artistes et de visu, contempler leur univers et poser des questions. Et voilà, cet échange-là est majeur. Et je dirais qu'il va être complété aussi par le fait que les exposants, la veille, c'est-à-dire demain soir, vont pouvoir se rencontrer, échanger pour une soirée, durant une soirée qui leur est consacrée, qu'on a mis en place pour que justement, il n'y ait pas ces cloisons qui existent souvent dans les salons. On vient, on s'installe, on connaît son voisin, mais comme ça. Et là, il y a possibilité aux exposants de se rencontrer, d'échanger entre les Français, les étrangers, les Belges, et voilà. Et ça crée une dynamique et c'est aussi porteur pour le salon et pour son avenir.
0: Alors ce salon, il commence, en tout cas il est ouvert au public samedi 11, à partir de 11h jusqu'à 21h le soir, avec cet accueil dont on vient de parler avec vous Sylvie. Et il dure jusqu'au mardi 14 juillet, mêmes horaires.
1: Oui, oui donc 11h, 19h. Sauf samedi, hein, 11h, 21h. Nous avons des hôtesses qui vont accueillir le public. On a constitué un groupe d'hôtesses, de 8 hôtesses qui vont se relayer pour pouvoir diriger les visiteurs et les renseigner le mieux possible. On a vraiment tout mis en place pour que ça se passe le mieux possible. Comme on a 2 salles d'exposition pour ne rien manquer au spectacle, quoi. Pour vraiment avoir... pour que chaque visiteur ne manque rien.
0: Et puisse s'orienter également.
1: Et s'orienter, parce que le Val Saint-Martin, c'est quand même un espace très important. Et c'est vrai, le fait d'avoir des hôtesses, ça va permettre une bonne circulation.
2: Ouais. Et puis, évidemment, le public aura possibilité de se restaurer sur place, puisqu'on a un traiteur qui va mettre en place des food trucks. Et donc, quand vous venez passer un moment en famille, d'ailleurs, on incite fortement le public parce que dans les bâtiments, il fera beaucoup moins chaud que dehors. Donc, venez nombreux, n'hésitez pas. Et ben, il faut savoir que là, il y a une navette gratuite qui vous amène de la gare jusqu'au Val Saint-Martin et qui vous ramène ensuite dans le centre-ville pour ceux qui ne veulent pas prendre la voiture. Et que sur place, il y a une capacité de restauration pour toute la famille, du matin jusqu'au soir. Donc voilà, toutes les conditions sont réunies pour rester un bon moment.
0: Restauration en continu. Oui.
2: Voilà, et profiter.
0: Et l'entrée, elle est libre.
2: Oui. Et gratuite.
0: Et gratuite.
2: Absolument. Oui.
0: Voilà, donc ça je pense que c'était aussi quelque chose d'important.
1: Et il y aura un prix du public, donc on invite vraiment chaque visiteur à bien regarder toutes les œuvres exposées, bien faire attention aux numéros des artistes pour voter. Et le prix du public, sera remis le mardi 14 par Jean-François à la clôture du salon. Avec l'association de jumelage.
2: Tout à fait.
0: La JP.
1: La JP.
0: Qu'on salue une fois encore. Merci beaucoup à vous deux.
1: Merci.
0: Didier Le Boule, Jean-François Ducamp, Salon d'art Pornic Grand Ouest, un salon qui réunit des artistes européens. Et pas que. Et ça commence samedi 11 à 11h jusqu'au mardi 14 juillet, fête nationale, à 19h. Peut-être un petit peu plus.
1: Peut-être un petit peu plus. Enfin, oui. Ce seront 4 jours intenses. Et on attend les visiteurs qu'ils viennent nombreux.
0: Association Art Images. Je recevais aujourd'hui Jean-François Ducamp accompagné de Sylvie Le Boule. Merci à vous deux. À bientôt.
1: Jim.
2: Merci Jim.
1: Merci.
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0: J'attendais celle-là.
1: Non, mais le mauvais chasseur, bon, bah, c'est le gars qui a un fusil, il voit un truc qui bouge, il tire.
2: Ouais, bien sûr.
1: Il tire.
3: Et le bon chasseur?
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5: Virgule.

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1: Tout de suite, on part dans la machine à explorer le rock avec Ange.
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4: La machine à explorer le rock pose ses enceintes ce soir en 1965.

Les Rolling Stones avec Satisfaction, morceau mythique du groupe plein de colère et de frustration. Ils atteignent la première place des charts américains et européens et deviennent enfin un groupe d'envergure mondiale. Parfait reflet des états d'âme de la jeunesse british des 60s, My Generation par les Who sonne comme un écho aussi électrique que dévastateur du Satisfaction des Stones, sorti 3 mois auparavant. La British Invasion à son sommet. Tout de suite, My Generation dans la machine à explorer le rock.

Don't Bring Me Down par The Pretty Things, dauphin des Rolling Stones à leur début, avant de prendre en 1967 un virage doucement psychédélique. En 1965, Them, un groupe irlandais de Belfast, casse la baraque avec Gloria, écrite par leur leader-chanteur Van Morrison, alors qu'il n'avait que 18 ans. Le titre assure la légende du groupe et devient instantanément un classique indémodable et un passage obligé pour tout guitariste amateur.

Till the End of the Day par The Kinks sur leur album The King Controversy. Symbole de la musique californienne en 1965, The Mamas and the Papas ont marqué par leurs chansons pop inspirées par le folk ou encore le gospel. Au même titre que les Byrds ou les Beach Boys, ils sont les seuls parmi les groupes américains de l'époque à pouvoir rivaliser avec les formations britanniques comme les Beatles. On écoute dans la machine à explorer le rock, The Mamas and the Papas, les Byrds et les Beach Boys.

album à la fois de transition et de fin de cycle, Rubber Soul referme la première période des Beatles, en même temps qu'il ouvre la seconde. Le quatuor de Liverpool s'apprête à entrer dans une nouvelle ère, celle des albums purement studio à la production élaborée. Les mélodies imparables et les harmonies impeccables s'enchaînent ici avec un soupçon d'expérimentation sonore, comme l'apparition de la sitar sur le morceau Norwegian Wood.

blues américain et British blues au menu de l'émission d'aujourd'hui avec le Paul Butterfield Blues Band, les Yardbirds et l'harmoniciste Sonny Boy Williamson II.

écrite à l'origine pour Nina Simone en 1964 et passée quasi inaperçue, la chanson dont Let Me Be Misunderstood trouvera ses lettres de noblesse l'année suivante lorsqu'elle traverse l'Atlantique pour être reprise par les Animals. La voix puissante du chanteur-leader du groupe, Eric Burdon, sera pour beaucoup dans le succès de cette version.

l'instant She's Not There par les Zombies. Influencé par la British Invasion, le garage rock émerge aux États-Unis au milieu des années 60. Parmi ces formations qui privilégient l'énergie brute et l'attitude à la virtuosité technique, voici The Seeds avec Can't Seem to Make You Mine.

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0: de la Good Time Music par The Loving Spoonful avec le single Younger Girl. On termine ce voyage musico-temporel au cœur de l'année 1965 avec un artiste de légende qui entame cette année-là sa première révolution musicale en électrifiant son répertoire, Bob Dylan. L'album Bringing It All Back Home nous offre des morceaux essentiels. On écoute l'indispensable She Belongs to Me et le superbe Subterranean Homesick Blues dans une version acoustique tirée de ses bootleg series. À très bientôt dans la machine à explorer le rock sur Jade FM.
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Ouais, nous, t'es pas vu à la déguste ce soir chez Jaja? On s'est mis 2-3 kills, là, putain, exceptionnel. 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On l'a carafé, on l'a carafé.

On se mettrait pas une petite quille? Allez, on se met une petite quille. C'est 6 verres une petite quille, allez, on se prend une petite quille. Bon, moi je vais partir sur un jaja. Hein. Attends, un petit glouglou là. Vous avez quoi en glouglou? Ah ouais. On va prendre ça, ouais. Ouh, il est réduit. On va l'aérer un peu, on va le caresser.

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Ah ouais, ouais, Manu m'a appelé, il m'a dit, ouais, il y a eu un gel. 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Hein. Ah bah ça, c'est les aléas du vin naturel. Hein. On fait avec les éléments de la nature. Hein.

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